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1: On nous prédit une journée chaude et encore très ensoleillée avec 27 à 30 degrés ce matin, 30 à 34 degrés cet après-midi autour du bassin d'Arcachon et 35 à 37 degrés sur le Val de l'Eyre. Si vous devez aller à Bordeaux, vous allez retrouver de la chaleur et du soleil avec 32 degrés ce matin et 39 degrés cet après-midi. En ce qui concerne l'horaire des marées, la basse mer est prévue à 12h55, la pleine mer à 19h05 avec un coefficient de 100. Je vous souhaite un excellent jeudi. Nous sommes le 13 août. Dans quelques minutes, pour l'horoscope, c'est Vincent sur Plage FM.
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1: Bonjour à tous, les béliers, vous serez sujet à des insomnies, prenez des infusions de fleurs d'oranger le soir avant de vous coucher.
2: Taureau, vous relativiserez efficacement une question en suspens dans le cadre de vos activités financières aujourd'hui.
3: Gémeaux, vous allez trouver une brèche dans une situation apparemment bloquée, c'est une porte qui vous autorise bien des espérances.
4: Cancer, prenez la peine de vous intéresser aux personnes qui vous entourent, vous pourriez vous faire de nouveaux amis.
5: Lion, vous déciderez d'être un peu plus ferme avec vos enfants et de ne pas céder à tous leurs caprices.
6: Vierge, votre force se trouve dans votre détermination à ne pas dévier de vos buts, ne vous laissez pas distraire.
7: Balance, la fin d'une situation délicate se présentera à vous d'y mettre le point final.
8: Scorpion, vous aurez l'occasion de changer votre façon d'aborder certains problèmes, n'hésitez pas, dépassez vos réticences.
9: Sagittaire, vous n'osez pas livrer le fond de votre pensée, si l'on vous pose des questions trop personnelles, vous vous dérobez, pourquoi ne pas affirmer simplement votre point de vue ?
10: Capricorne, votre corps est une machine qui demande de l'entretien, alors ne le négligez pas, il est plus que temps de prendre de bonnes résolutions.
11: Verseau, vous savez exactement comment agir pour arriver à vos fins, ne vous laissez pas freiner par des peurs non fondées.
12: Et enfin les poissons, vous saurez vous pencher pleinement sur les préoccupations de votre partenaire, vos liens s'en trouveront renforcés.
1: Bonne journée à tous.
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1: On nous annonce une journée ensoleillée avec 26 degrés ce matin sur les plages. La mer peu agitée est à 22 degrés. Elle descend jusqu'à midi 55. Le vent de secteur ouest souffle à 15 km/h. Cet après-midi, on nous prévoit 28 degrés sur le sable. La mer remonte jusqu'à 19h05 et le vent de secteur nord-ouest va souffler à 20 km/h. L'indice UV est fort aujourd'hui à 7 sur 11. Et évitez de vous exposer entre midi et 16h. Hydratez-vous régulièrement, couvrez-vous la tête, utilisez de la crème solaire, respectez la couleur du drapeau et évitez les secteurs de baïne en vous baignant dans les zones surveillées.
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12: On nous annonce encore une journée chaude et très ensoleillée avec 27 à 30 degrés ce matin et 30 à 34 degrés cet après-midi autour du bassin d'Arcachon, car sur le Val de l'Eyre, ce sera plutôt 35 à 37 degrés. Si vous allez à Bordeaux, vous allez retrouver chaleur et soleil avec 32 degrés ce matin et 39 degrés cet après-midi. En ce qui concerne l'horaire des marées, la basse mer est prévue à 12h55. La pleine mer à 19h05 avec un coefficient de 100. Je vous souhaite un excellent jeudi 13 août. Aujourd'hui, ne manquez pas de célébrer Hippolyte et de lui faire découvrir Plage FM.
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1: Salut, c'est Gwen de l'Office de tourisme du Teche et je vous présente les activités de la semaine. Ce matin à 10h, partez pour une balade de 5 km accompagnée de gens et suivez un sentier chargé d'histoire. Au fil de la promenade, laissez-vous porter par les récits, les anecdotes et les mystères de ce territoire unique. Prenez le temps de marcher, d'écouter et de voyager dans le temps. Vendredi 14, commencez votre journée au plus près de la nature. Devenez un visiteur d'été. Rendez-vous à 9h à la réserve ornithologique pour découvrir toute la richesse de notre magnifique bassin. Accompagné d'un guide, partez à la rencontre des oiseaux et plongez dans leur univers fascinant. Une sortie pleine de découvertes, idéale pour les amoureux de la nature, les familles et tous les curieux. Samedi 15, direction le marché pour une balade gourmande au cœur des saveurs locales. Rencontrez les producteurs du territoire et prenez le temps de flâner dans une ambiance typique et conviviale. Et pourquoi ne pas faire une pause au kiosque autour d'un café ou d'un verre pour profiter pleinement de ce moment. Dimanche 16 à 20h30, au départ du port du Teche, Fred d'Écoplaisance BA vous invite à vivre un moment hors du temps. Une balade en bateau électrique, sans permis, accessible à tous. Ici, pas de moteur bruyant, pas de stress, juste vous, la nature et la magie du crépuscule. Entre ciel et eau, laissez-vous porter par cette expérience unique et laissez l'air vous révéler ses plus beaux secrets au coucher du soleil. Lundi 17h, rendez-vous à 19h pour une balade magique au cœur de la réserve ornithologique. À l'heure où la lumière décline, découvrez ce site emblématique dans une atmosphère paisible et féerique. 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Au fil de l'eau, laissez-vous porter tout en écoutant Fred vous raconter tous les secrets du Delta. Avec enthousiasme et simplicité, il donne vie à chaque détail. Les oiseaux que vous observez, les plantes qui bordent les rives et l'équilibre fragile de cet environnement unique. C'est la sortie idéale pour apprendre et surtout s'émerveiller. 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Au départ du port du Teche, laissez-vous guider pendant 2 heures au fil de l'eau. Une belle parenthèse nature au plus près de l'eau, idéale en famille ou entre amis. 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À consommer avec modération, bien sûr. 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
1: On nous prédit une journée chaude et encore très ensoleillée avec 27 à 30 degrés ce matin, 30 à 34 degrés cet après-midi autour du bassin d'Arcachon et 35 à 37 degrés sur le Val de l'Eyre. Si vous devez aller à Bordeaux, vous allez retrouver de la chaleur et du soleil avec 32 degrés ce matin et 39 degrés cet après-midi. En ce qui concerne l'horaire des marées, la basse mer est prévue à 12h55, la pleine mer à 19h05 avec un coefficient de 100. Je vous souhaite un excellent jeudi, nous sommes le 13 août. Dans quelques minutes pour l'horoscope, c'est Vincent sur Plage FM.
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1: Bonjour à tous, les béliers, vous serez sujet à des insomnies, prenez des infusions de fleurs d'oranger le soir avant de vous coucher.
2: Taureau, vous relativiserez efficacement une question en suspens dans le cadre de vos activités financières aujourd'hui.
3: Gémeaux, vous allez trouver une brèche dans une situation apparemment bloquée, c'est une porte qui vous autorise bien des espérances.
4: Cancer, prenez la peine de vous intéresser aux personnes qui vous entourent, vous pourriez vous faire de nouveaux amis.
5: Lion, vous déciderez d'être un peu plus ferme avec vos enfants et de ne pas céder à tous leurs caprices.
6: Vierge, votre force se trouve dans votre détermination à ne pas dévier de vos buts, ne vous laissez pas distraire.
7: Balance, la fin d'une situation délicate se présentera à vous d'y mettre le point final.
8: Scorpion, vous aurez l'occasion de changer votre façon d'aborder certains problèmes, n'hésitez pas, dépassez vos réticences.
9: Sagittaire, vous n'osez pas livrer le fond de votre pensée, si l'on vous pose des questions trop personnelles, vous vous dérobez, pourquoi ne pas affirmer simplement votre point de vue ?
10: Capricorne, votre corps est une machine qui demande de l'entretien, alors ne le négligez pas, il est plus que temps de prendre de bonnes résolutions.
11: Verseau, vous savez exactement comment agir pour arriver à vos fins, ne vous laissez pas freiner par des peurs non fondées.
12: Et enfin les poissons, vous saurez vous pencher pleinement sur les préoccupations de votre partenaire, vos liens s'en trouveront renforcés.
1: Bonne journée à tous.
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1: On nous annonce une journée ensoleillée avec 26 degrés ce matin sur les plages. La mer peu agitée est à 22 degrés. Elle descend jusqu'à midi 55. Le vent de secteur ouest souffle à 15 km/h. Cet après-midi, on nous prévoit 28 degrés sur le sable. La mer remonte jusqu'à 19h05 et le vent de secteur nord-ouest va souffler à 20 km/h. L'indice UV est fort aujourd'hui à 7 sur 11 et évitez de vous exposer entre midi et 16h. Hydratez-vous régulièrement, couvrez-vous la tête, utilisez de la crème solaire, respectez la couleur du drapeau et évitez les secteurs de baïne en vous baignant dans les zones surveillées.
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12: On nous annonce encore une journée chaude et très ensoleillée avec 27 à 30 degrés ce matin et 30 à 34 degrés cet après-midi autour du bassin d'Arcachon, car sur le Val-de-l'Eyre, ce sera plutôt 35 à 37 degrés. Si vous allez à Bordeaux, vous allez retrouver chaleur et soleil avec 32 degrés ce matin et 39 degrés cet après-midi. En ce qui concerne l'horaire des marées, la basse mer est prévue à 12h55. La pleine mer à 19h05 avec un coefficient de 100. Je vous souhaite un excellent jeudi 13 août. Aujourd'hui, ne manquez pas de célébrer Hippolyte et de lui faire découvrir Plage FM.
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1: Lèche Cap Ferré pour commencer, spectacle avec la Fée du Bois Dormant ce soir, 19h, avec la compagnie La Malice. Rendez-vous médiathèque du Petit Piquet et c'est gratuit, mais sur réservation. Renseignements ville-lèche-capferré.fr/billetterie. 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À partir de 4 ans, pour toute réservation avec enfant, la réservation d'au moins un adulte est obligatoire le soir jusqu'à 19h. Renseignement tourisme-coeur-du-bassin.com. Et puis, sur Lonton, n'oubliez pas la guinguette sur l'esplanade de Cassis. Ce soir, concert, restauration, animation, c'est jusqu'à 23h30. Direction le lac de Cazaux. Rendez-vous incontournable de l'été casalin, les fêtes du lac qui feront leur grand retour donc du jeudi 13 au dimanche 16 août sur l'esplanade Jean Labatte, organisée par Cazaux Olympique Rugby tous les soirs de 19h à 1h. Au programme animation, danse, pétanque, bandasse, bal avec Nicolas Evans et bien d'autres surprises, ça démarre ce soir, lac de Cazaux. Gujan Mestras avec les Jeudis de la Rose, concerts et spectacles gratuits, Port de la Rose, place du Pointon. 19h30, Acoustic Gang au programme funk, ska, rock et même disco. 20h30, Emma Fleur, rythme latin, électro, balade intimiste. 21h30, Charlie, concerto déconcertant, humour, tendresse, chanson. Et 22h30, Plastic Jesus, chanson électro. Enfin, Arcachon, les cours de danse de l'été, ce soir, place Thiers, pour tous les âges, tous les niveaux. Ce soir donc, 19h, 20h, tango argentin, et c'est gratuit.
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2: Fréquentation. Aujourd'hui, le même nombre de bateaux en flottaison qu'en 1990, soit 13 000 unités environ. La densité des navires est fonction de leur type, de la météo, des horaires de marée pour la journée. Marée basse du matin, chagrin, pendant au moins 10 jours par mois, sauf Arcachon et les corps morts de la presqu'île. Et du calendrier. La bonne conjonction de tout cela est très rare, mais alors visible.
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1: On nous annonce une journée ensoleillée avec 26 degrés ce matin sur les plages. La mer peu agitée est à 22 degrés. Elle descend jusqu'à midi 55. Le vent de secteur ouest souffle à 15 km/h. Cet après-midi, on nous prévoit 28 degrés sur le sable. La mer remonte jusqu'à 19h05 et le vent de secteur nord-ouest va souffler à 20 km/h. L'indice UV est fort aujourd'hui à 7 sur 11. Et évitez de vous exposer entre midi et 16h. Hydratez-vous régulièrement, couvrez-vous la tête, utilisez de la crème solaire, respectez la couleur du drapeau et évitez les secteurs de baïne en vous baignant dans les zones surveillées.
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0: La météo des plages.
1: On nous annonce une journée ensoleillée avec 26 degrés ce matin sur les plages. La mer peu agitée est à 22 degrés. Elle descend jusqu'à midi 55. Le vent de secteur ouest souffle à 15 km/h. Cet après-midi, on nous prévoit 28 degrés sur le sable. La mer remonte jusqu'à 19h05 et le vent de secteur nord-ouest va souffler à 20 km/h. L'indice UV est fort aujourd'hui à 7 sur 11. Et évitez de vous exposer entre midi et 16h. Hydratez-vous régulièrement, couvrez-vous la tête, utilisez de la crème solaire, respectez la couleur du drapeau et évitez les secteurs de baïne en vous baignant dans les zones surveillées.
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1: Lèche Cap Ferré pour commencer, spectacle avec la Fée du Bois Dormant ce soir, 19h, avec la compagnie La Malice. Rendez-vous médiathèque du Petit Piquet et c'est gratuit, mais sur réservation. Renseignement ville-lèche-capferré.fr/billetterie. Lonton avec Pince-mi, Pince-moi, petite pêche au crabe. Installé sur un petit pont au-dessus de la rivière, découvrez les joies de la pêche traditionnelle, accompagné d'un animateur environnement. À partir de 4 ans, pour toute réservation avec enfant, la réservation d'au moins un adulte est obligatoire le soir jusqu'à 19h. Renseignement tourisme-coeur-du-bassin.com. Et puis, sur Lonton, n'oubliez pas la guinguette sur l'esplanade de Cassis. Ce soir, concert, restauration, animation, c'est jusqu'à 23h30. Direction le lac de Cazaux. Rendez-vous incontournable de l'été casalin, les fêtes du lac qui feront leur grand retour donc du jeudi 13 au dimanche 16 août sur l'esplanade Jean Labatte, organisée par Cazaux Olympique Rugby tous les soirs de 19h à 1h. Au programme animation, danse, pétanque, bandas, bal avec Nicolas Evans et bien d'autres surprises, ça démarre ce soir, lac de Cazaux. Gujan-Mestras avec les Jeudis de la Rose, concert et spectacle gratuit, Port de la Rose, place du Pointon. 19h30, Acoustic Gang au programme funk, ska, rock et même disco. 20h30, Emma Fleur, rythme latin, électro, balade intimiste. 21h30, Charlie, concerto déconcertant, humour, tendresse, chanson. Et 22h30, Plastic Jesus, chanson électro. Enfin, Arcachon, les cours de danse de l'été, ce soir, place Thiers, pour tous les âges, tous les niveaux. Ce soir donc, 19h, 20h, tango argentin et c'est gratuit.
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1: Salut, c'est Gwen de l'Office de tourisme du Teche et je vous présente les activités de la semaine. Ce matin à 10h, partez pour une balade de 5 km accompagnée de gens et suivez un sentier chargé d'histoire. Au fil de la promenade, laissez-vous porter par les récits, les anecdotes et les mystères de ce territoire unique. Prenez le temps de marcher, d'écouter et de voyager dans le temps. Vendredi 14, commencez votre journée au plus près de la nature. Devenez un visiteur d'été. Rendez-vous à 9h à la réserve ornithologique pour découvrir toute la richesse de notre magnifique bassin. Accompagné d'un guide, partez à la rencontre des oiseaux et plongez dans leur univers fascinant. Une sortie pleine de découvertes, idéale pour les amoureux de la nature, les familles et tous les curieux. Samedi 15, direction le marché pour une balade gourmande au cœur des saveurs locales. Rencontrez les producteurs du territoire et prenez le temps de flâner dans une ambiance typique et conviviale. Et pourquoi ne pas faire une pause au kiosque autour d'un café ou d'un verre pour profiter pleinement de ce moment. Dimanche 16 à 20h30, au départ du port du Teche, Fred d'Écoplaisance BA vous invite à vivre un moment hors du temps. Une balade en bateau électrique, sans permis, accessible à tous. Ici, pas de moteur bruyant, pas de stress, juste vous, la nature et la magie du crépuscule. Entre ciel et eau, laissez-vous porter par cette expérience unique et laissez-la l'air vous révéler ses plus beaux secrets au coucher du soleil. Lundi 17h, rendez-vous à 19h pour une balade magique au cœur de la réserve ornithologique. À l'heure où la lumière décline, découvrez ce site emblématique dans une atmosphère paisible et féerique. Accompagné d'un guide, profitez de 3 heures d'instants privilégiés pour observer la vie sauvage et vivre une expérience aussi douce qu'inoubliable. Mardi 18 à 20h30, embarquez avec Écoplaisance BA pour une balade en bateau électrique. Au fil de l'eau, laissez-vous porter tout en écoutant Fred vous raconter tous les secrets du Delta. Avec enthousiasme et simplicité, il donne vie à chaque détail. Les oiseaux que vous observez, les plantes qui bordent les rives et l'équilibre fragile de cet environnement unique. C'est la sortie idéale pour apprendre et surtout s'émerveiller. 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Au départ du port du Teche, laissez-vous guider pendant 2 heures au fil de l'eau. Une belle parenthèse nature au plus près de l'eau, idéale en famille ou entre amis. 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
1: Faut que je vous raconte quelque chose sur mon couple, que moi-même j'ai mis beaucoup de temps à m'avouer. Mais je pense que ça pourrait être libérateur.

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1: Salut, c'est Gwen de l'Office de tourisme du Teche et je vous présente les activités de la semaine. Ce matin à 10h, partez pour une balade de 5 km accompagnée de gens et suivez un sentier chargé d'histoire. 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
1: Il est temps de répondre à une question que vous vous posez toutes et tous. Hein. Y a-t-il un plage vacances le jeudi? Eh, la réponse est oui, soyez toutes et tous les bienvenus. Et merci d'avoir choisi Plage FM pour bien terminer votre après-midi et bien débuter votre soirée avec de bons rendez-vous et de la bonne musique et de la bonne humeur et que des bonnes choses finalement au bout du compte. Jusqu'à 19h, qu'allons-nous partager? Bah déjà, tiens, je vais revenir là d'ici 25 minutes, un petit peu moins, à 16h30 tout pile, avec les prévisions météo. Normalement, ça devrait encore rester plutôt beau. On va passer à la question Nico cet après-midi. Il va me rejoindre dans le studio. Il va essayer de découvrir en votre compagnie le chiffre du jour. Chez vous aussi, vous pourrez bien sûr jouer. Il y a des bons plans à partager ensemble, à utiliser ce soir au nord et au sud du bassin d'Arcachon. Celui qui va s'y coller, ce sera Cédric. On le retrouvera deux fois entre 17 et 18 heures, histoire de réussir sa soirée sur les bords du bassin. À 18h15, le programme complet de l'Office du Tourisme du Teche pour les 7 jours à venir. Et puis à 18h35, nous allons jouer ensemble au jeu des cabanes Plage FM. Donc quand je vous avais dit qu'on aurait de bons moments devant nous, bah, je ne vous ai pas menti. Et puis dans quelques minutes, Joël Confoulant va venir nous dire un mot du bassin. Je vous souhaite une très belle fin d'après-midi avec la musique de MPL. Ça faisait longtemps sur Plage FM.

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2: Fréquentation. Aujourd'hui, le même nombre de bateaux en flottaison qu'en 1990, soit 13 000 unités environ. La densité des navires est fonction de leur type, de la météo, des horaires de marée pour la journée. Marée basse du matin, chagrin, pendant au moins 10 jours par mois, sauf Arcachon et les corps morts de la presqu'île. Et du calendrier. La bonne conjonction de tout cela est très rare, mais alors visible.
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1: Le ciel reste clair malgré quelques nuages toute la fin de journée et ce soir on prévoit 28 à 30 degrés. Cette nuit le ciel va être peu nuageux et demain quelques nuages vont traîner dans le ciel de la matinée mais le beau temps s'imposera très vite. Du côté des températures on attend 26 à 27 degrés demain matin, 29 à 31 degrés l'après-midi autour du bassin d'Arcachon et 34 à 35 degrés sur le Val de l'Aïre. En ce qui concerne l'horaire des marées, la pleine mer est prévue à 19h05 avec un coefficient de 100. La basse mer cette nuit à 1h25. La pleine mer demain matin à 7h30 avec un coefficient de 102. Dans quelques instants, nous allons jouer ensemble à découvrir le chiffre du jour sur Plage FM.
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0: Ah non, mais qu'est-ce que tu viens faire quoi là?
1: On m'a dit, non, il y a non, le chiffre
0: dit,
1: du jour.
0: Qu'est-ce que je t'ai dit la dernière fois? Je veux plus. Tu triches.
2: Non, mais allez, une dernière fois, s'il te plaît, François.
0: Alors, bon,
1: ici, je dis bonjour. Bonjour, alors, François, bonjour à tous.
0: Bonjour, Nico.
1: Ah, je peux rester.
0: Alors, il se trouve que j'ai lu le non-règlement et que tu avais totalement le droit de tricher avec ton téléphone.
1: Ouais. Et là, non, je ne peux pas tricher. Il est éteint, j'ai pas de réseau.
0: Non, attends, c'est pas parce que t'as mis la plaque là qui fait qu'on voit pas.
1: Non, non, non, t'inquiète pas.
0: Ouais, c'est ça. 70.
1: Et le chiffre du jour, c'est
0: bah
1: 70.
0: Oui, c'est 70. Et tu te débrouilles avec ça. Moi, je m'en vais là.
1: Waouh.
0: Un café? Est-ce que le stagiaire,
1: 70.
0: Le stagiaire veut un café? Non, toi, t'as pas l'âge du café.
1: Non. Est-ce que c'est un lien avec ton anniversaire?
0: Un pardon? Non, non, pas du tout.
1: Ouais, c'est pas ton âge, donc c'est pas ça. T'étais beaucoup plus vieux. Est-ce que 70, c'est un lien avec...
0: Là, vous voyez, il a voulu me piquer. Ce qu'il attend, c'est que je réponde. Mais je réponds pas. Moi, ça me glisse sur le crâne parce que j'ai pas un cheveu sur le caillou. Alors, il peut y aller, hein.
1: 70, est-ce que c'est un lien avec le sud du bassin ou le nord du bassin?
0: Non, aucun des deux.
1: Ah. L'ensemble du bassin, du coup?
3: Ouais.
1: Ah. C'est dans une ville précise?
0: Non.
1: Ok.
0: J'aime bien parce qu'alors là, alors là si c'est pas va une... t'amuser à trouver. Je vais vous dire un truc, c'est on y est jusqu'au jeu des cabanes là.
1: Non,
0: on
1: non,
0: y
1: non,
0: est
1: non,
0: jusqu'au jeu des cabanes. Vous êtes prêts pour le chiffre le plus long de l'été? C'est celui-là.
1: 70.
0: Ouais non, ça tu l'as déjà dit en fait.
1: En lien avec une ville du bassin, c'est pas au nord, c'est pas au sud, c'est avec l'ensemble du bassin. C'est, ouais. C'est sur Terre du coup?
0: Non.
1: Ah, c'est donc dans le
0: ciel. Je t'ai pas dit autour du bassin.
1: C'est dans l'eau.
0: Ah ben ça
1: c'est
0: se
1: un
0: pourrait
1: lien avec
0: bien.
1: L'eau.
0: Ben oh, ouais. Hein. Parce qu'il y a un peu d'eau ici en fait.
1: C'est
0: hein.
1: Le nombre de fois t'as fait pipi dans l'eau du bassin.
0: Ah non, c'est beaucoup plus. Ça.
1: 70, c'est un lien avec l'eau du bassin d'Arcachon, d'accord. Ouais, c'est pas le 70, mais c'est énorme.
0: Et ouais, la profondeur du bassin, c'est incroyable. 70 mètres.
1: 70 mètres, ouais.
0: Avec toutes les épaves au fond et
1: bien
0: tout.
1: Que... Est-ce que c'est un lien avec les profondeurs du bassin?
0: Non.
1: Ou non
0: okay. Alors, oui et non. Si, on peut. Alors, oui, non, mais ouais. Quand on a des cheveux, c'est capillotracté, mais on peut dire que oui.
1: C'est en lien avec les algues du bassin?
0: Non.
1: Non, d'accord. Les huîtres?
0: Non.
1: Les poissons?
0: Oui.
1: Ah, mais j'avance quand même.
0: Ah bah,
1: je progresse même.
0: Ça se voit pas, mais oui.
1: C'est le nombre de poissons que tu as pêché sur tes 40 dernières années?
0: On n'est pas loin.
1: 30 dernières années? Non, c'est pas ça.
0: Écoute, la seule fois où j'ai voulu pêcher, ma ligne s'est pétée, j'ai pleuré comme c'était pas permis. Parce que je voyais, tu sais, le petit truc qui flotte, là, qui s'éloignait.
1: Le bouchon, ça s'appelle un bouchon.
0: Ah ouais, ouais, ben ouais. Voilà.
1: T'as réussi à mettre l'hameçon, t'as réussi
0: ah,
1: à mettre
0: tout,
1: le bouchon.
0: Tout, j'avais tout, et puis ça s'est mis à mordre.
1: Ouais.
0: Et franchement, la ligne a pété. Donc, je te dis, j'ai vu le bouchon qui s'éloignait, j'ai pleuré.
1: Donc, une fois que ça mord, t'as fait comme Lino, t'as ferré. On est d'accord.
0: Oh, c'est bon. Ça.
1: Et après, du coup, t'as
0: alors,
1: tout cassé.
0: T'as fait comme Léo.
1: Léo. Ah, c'est Léo
0: ouais,
1: Ferré.
0: Parce que c'est Lino Ventura.
1: Ah oui, Léo.
0: Et Léo Ferré.
1: Van Loupé. Mais t'as vu, il y avait
0: non,
1: l'idée.
0: Il y avait de l'idée.
1: On est d'accord.
0: Mais 70, sinon, quel est le rapport?
1: Du coup, c'est un nombre de poissons ou de crustacés ou un truc comme ça?
0: Non, ça s'arrête à poissons. On va pas on mélange pas les espèces.
1: Attends. Le nombre de poissons différents qu'il y a dans le bassin d'Arcachon?
0: Combien?
1: C'est ça?
0: Il a mis combien pour faire ça là?
1: Un petit peu
0: deux
1: trop.
0: 2h30?
1: C'est 70 non variétés de poissons
0: ouais,
1: différentes.
0: Ouais, approximativement.
1: Oh, énorme! C'est...
0: Dorade, sol. En fait, le bassin d'Arcachon, bien souvent, sert de nursery.
1: D'accord.
0: Et après, ils partent dans l'océan.
1: C'est magnifique.
0: C'est la nature.
1: Comme quoi, le bassin, c'est pour tout le monde.
0: Ah, et comme quoi, on pourrait peut-être en avoir plus avec moins d'anti-fouling. Hein?
1: Par contre, t'es sûr pour Lino Ferré?
0: Oui, certain. On va se refaire 2h moins le quart avant Jésus-Christ, le célèbre film de... Merci beaucoup, Nico.
1: À bientôt.
0: On est reparti sur de bonnes bases. Je t'autoriserai à revenir plus tard pour un autre chiffre du jour.
1: Je vous remercie.
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3: Ah, lui, je suis fan. Il s'appelle Suntlandy, vous l'aviez découvert, pouf, il y a plusieurs années, avant tout le monde sur Plage FM. Son nouveau titre, à l'instant même, c'était Alaska. Dans une demi-heure, des bons plans à utiliser ce soir au nord du bassin d'Arcachon. Ce sera avec Cédric, et puis dans quelques instants, Gentleman of Funk et Super Funk. Ce sera Feel the Magic sur Plage FM. Belle fin d'après-midi.
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1: La deuxième heure du Plage Vacances du jeudi a déjà débuté plutôt bien avec Marc Lavoine et Patrick Fiori. C'était occupé. Ben justement, nous allons vous occuper ce soir. Il a dégoté pour nous des bons plans à utiliser au Nord. Il les partagera dans quelques minutes et puis dans une demi-heure, il partagera avec nous les bons plans à utiliser ce soir au Sud. À chaque fois, c'est Cédric, bien sûr, sur Plage FM. Et puis à 17h30, les prévisions météo. Je vous souhaite un très bon début de soirée. Je ne saurais trop vous rappeler d'aller vous inscrire sur plagefm.fr si ce n'est déjà fait, pour que je puisse vous tirer au sort d'ici une heure pour jouer avec moi à 18h35 au jeu des cabanes Plage FM et grappiller tous les beaux cadeaux de l'été. plagefm.fr. Voici Joe Mendes avec Too Late.

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2: Lèche Cap Ferré pour commencer, spectacle avec la Fée du Bois Dormant ce soir, 19h, avec la compagnie La Malice. Rendez-vous médiathèque du Petit Piquet et c'est gratuit, mais sur réservation. Renseignements ville-lèche-capferré.fr/billetterie. Longton avec Pince-mi, Pince-moi, petite pêche au crabe. Installé sur un petit pont au-dessus de la rivière, découvrez les joies de la pêche traditionnelle, accompagné d'un animateur environnement. À partir de 4 ans, pour toute réservation avec enfant, la réservation d'au moins un adulte est obligatoire le soir jusqu'à 19h. Renseignement tourisme-coeur-du-bassin.com. Et puis, sur Longton, n'oubliez pas la guinguette sur l'esplanade de Cassis. Ce soir, concert, restauration, animation, c'est jusqu'à 23h30. Allez, dans quelques minutes, l'agenda sud.
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1: Le ciel est clair ce soir malgré quelques nuages. On prévoit 28 à 30 degrés et cette nuit le ciel va être peu nuageux. Demain, quelques nuages traînent dans le ciel de la matinée, mais le beau temps s'impose très vite pour tout le reste de la journée. Côté température, on attend 26 à 27 degrés demain matin et 29 à 31 degrés demain après-midi autour du bassin d'Arcachon. 34 à 35 degrés sur le Val de l'Eyre. Si vous allez à Bordeaux, demain il fait beau avec 28 degrés dans la matinée et 37 degrés dans l'après-midi. En ce qui concerne l'horaire des marées, la pleine mer est prévue à 19h05 avec un coefficient de 100. La basse mer cette nuit à 1h25. La pleine mer demain matin à 7h30 avec un coefficient de 102. Et la basse mer à 13h35. Dans quelques instants, nous retrouvons encore des bons plans. Cette fois, ce sont ceux du sud du bassin d'Arcachon avec Cédric sur Plage FM.
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2: Faut que je vous raconte quelque chose sur mon couple que moi-même j'ai mis beaucoup de temps à m'avouer. Mais je pense que ça pourrait être libérateur.

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1: Direction le lac de Cazaux. Rendez-vous incontournable de l'été casalin, les fêtes du lac qui feront leur grand retour donc du jeudi 13 au dimanche 16 août sur l'esplanade Jean Labatte, organisée par Cazaux Olympique Rugby tous les soirs de 19h à 1h. Au programme animation, danse, pétanque, bandas, bal avec Nicolas Evans et bien d'autres surprises, ça démarre ce soir, lac de Cazaux. Gujan Mestras avec les Jeudis de la Rose, concerts et spectacles gratuits, Port de la Rose, place du Pointon. 19h30, Acoustic Gang au programme funk, ska, rock et même disco. 20h30, Emma Fleur, rythme latin, électro, balade intimiste. 21h30, Charlie, concerto déconcertant, humour, tendresse, chanson. Et 22h30, Plastic Jesus, chanson électro. Enfin, Arcachon, les cours de danse de l'été, ce soir, place Thiers, pour tous les âges, tous les niveaux. Ce soir donc, 19h, 20h, tango argentin et c'est gratuit.
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1: Les règles, c'était Jeanne, un coup de cœur de Plage FM. Dans moins d'une demi-heure, nous aurons droit au programme complet de l'Office du Tourisme du Teche pour les 7 jours à venir. Et puis dans à peine quelques minutes, nous avons rendez-vous avec Vanessa Paradis sur Plage FM.
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Peut-être un petit peu mégalo, Will Brown, Welcome to Brownsville sur Plage FM pour débuter cette dernière heure de ce Plage Vacances du jeudi, l'heure des cadeaux, puisque nous allons jouer ensemble au jeu des cabanes Plage FM et j'ai très envie que vous vous fassiez plaisir aujourd'hui avec tous les cadeaux à grappiller dans les cabanes du jeu des cabanes. Un accès à quoi détente d'une heure pour deux personnes chez Ozen Spa. Si vous jouez avec moi, d'entrée, vous l'avez gagné. Et puis alors après, c'est le hasard qui décide. Qui déplace pour Aqualand, Kid Park, Walligator à Agen, le parc de la Coccinelle, des repas au Piteil à Arès, des week-ends au Futuroscope, des entrées au Futuroscope de Poitiers, bien d'autres cadeaux. Il vous suffit pour les gagner de jouer avec moi au jeu des cabanes Plage FM et pour être tiré au sort. Il faut participer au tirage au sort et pour participer à ce tirage au sort, il faut aller s'inscrire gratuitement sur plagefm.fr. Prochain tirage au sort d'ici une dizaine de minutes, en fait, pendant que nous découvrirons le programme de la semaine de l'Office du Tourisme du Teche sur Plage FM. Donc ça vous laisse encore quelques minutes si vous n'êtes pas inscrit pour jouer ce soir, mais si vous vous inscrivez plus tard, pas de problème, je vous tirerai au sort dès demain. Et donc nous jouerons ensemble dans une demi-heure au jeu des cabanes. Voici Maureen Vallée avec Réparer les cœurs sur Plage FM.

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1: Salut, c'est Gwen de l'Office de tourisme du Teche et je vous présente les activités de la semaine. Ce matin à 10h, partez pour une balade de 5 km accompagnée de gens et suivez un sentier chargé d'histoire. Au fil de la promenade, laissez-vous porter par les récits, les anecdotes et les mystères de ce territoire unique. Prenez le temps de marcher, d'écouter et de voyager dans le temps. Vendredi 14, commencez votre journée au plus près de la nature. Devenez un visiteur d'été. Rendez-vous à 9h à la réserve ornithologique pour découvrir toute la richesse de notre magnifique bassin. Accompagné d'un guide, partez à la rencontre des oiseaux et plongez dans leur univers fascinant. Une sortie pleine de découvertes, idéale pour les amoureux de la nature, les familles et tous les curieux. Samedi 15, direction le marché pour une balade gourmande au cœur des saveurs locales. Rencontrez les producteurs du territoire et prenez le temps de flâner dans une ambiance typique et conviviale. Et pourquoi ne pas faire une pause au kiosque autour d'un café ou d'un verre pour profiter pleinement de ce moment. Dimanche 16 à 20h30, au départ du port du Teche, Fred d'Écoplaisance BA vous invite à vivre un moment hors du temps. Une balade en bateau électrique, sans permis, accessible à tous. Ici, pas de moteur bruyant, pas de stress, juste vous, la nature et la magie du crépuscule. Entre ciel et eau, laissez-vous porter par cette expérience unique et laissez la l'air vous révéler ses plus beaux secrets au coucher du soleil. Lundi 17h, rendez-vous à 19h pour une balade magique au cœur de la réserve ornithologique. À l'heure où la lumière décline, découvrez ce site emblématique dans une atmosphère paisible et féerique. Accompagné d'un guide, profitez de 3 heures d'instants privilégiés pour observer la vie sauvage et vivre une expérience aussi douce qu'inoubliable. Mardi 18 à 20h30, embarquez avec Écoplaisance BA pour une balade en bateau électrique. Au fil de l'eau, laissez-vous porter tout en écoutant Fred vous raconter tous les secrets du Delta. Avec enthousiasme et simplicité, il donne vie à chaque détail. Les oiseaux que vous observez, les plantes qui bordent les rives et l'équilibre fragile de cet environnement unique. C'est la sortie idéale pour apprendre et surtout s'émerveiller. 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Au départ du port du Teche, laissez-vous guider pendant 2 heures au fil de l'eau. Une belle parenthèse nature au plus près de l'eau, idéale en famille ou entre amis. Et si vous êtes aussi gourmand que curieux, à 10h, poussez les portes secrètes de l'Esturgeonnière et laissez-vous guider dans un voyage aussi rare que savoureux. Au fil de cette visite privilège, découvrez les mystères et l'art délicat de notre or noir. Enfin, place à la dégustation. 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
1: Le ciel est clair ce soir, malgré quelques nuages. On prévoit 28 à 30 degrés. Cette nuit, le ciel est peu nuageux. Et demain, quelques nuages vont traîner dans le ciel de la matinée, mais le beau temps s'imposera très vite pour tout le reste de la journée, avec 26 à 27 degrés demain matin et 29 à 31 degrés demain après-midi autour du bassin d'Arcachon, 34 à 35 degrés sur le Val de l'Eyre. Si vous allez à Bordeaux, demain il va faire beau également avec 28 degrés dans la matinée et 37 degrés l'après-midi. En ce qui concerne l'horaire des marées, la pleine mer, ce sera dans un petit peu plus d'une demi-heure, à 19h05 avec un coefficient de 100. La basse mer, cette nuit, à 1h25. La pleine mer, demain matin, à 7h30 avec un coefficient de 102. Et la basse mer, à 13h35. Dans quelques instants, c'est la fin de l'attente puisque nous jouons ensemble au jeu des cabanes Plage FM.
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1: Ah, ça y est, enfin, c'est le moment. Nous allons jouer ensemble. Alors, il faut un animateur, c'est-à-dire on l'a. Et il faut un futur gagnant, une future gagnante. En l'occurrence, ce sera une future gagnante du côté de Belin Bélier, où Fanny écoute Plage FM sur 89.1. Bonsoir Fanny.
2: Bonsoir.
1: Fanny, tu as eu la bonne idée de t'inscrire au jeu des cabanes Plage FM et je t'en félicite, puisque tu vas pouvoir gagner des cadeaux. Et donc, a priori, tu ne repartiras pas, Fanny. on te l'avait jamais faite, celle-là.
2: Non.
1: Non, jamais, hein. Comment s'est passé ton été jusqu'à maintenant, Fanny ?
2: Très bien, au travail.
1: Ah, ben il en faut.
2: Eh oui.
1: Tu as eu des vacances avant, tu vas avoir des vacances après, raconte-moi tout.
2: Oh, ça sera des vacances, mais dans bien longtemps, l'été prochain.
1: Oh, mais non ! Oh, mais non, mais pourquoi ?
2: Eh oui, le travail des fleuristes.
1: Ah, bah oui, ça forcément, quand on travaille avec la nature, c'est pas toi qui décides, c'est la nature qui décide.
2: Ouais. Voilà.
1: Bon, eh ben écoute, alors je te le dis déjà, il n'y a pas de fleurs planquées dans les cabanes. Il n'empêche, il y a de beaux cadeaux. Et devant nous, il y a les trois cabanes du jeu des cabanes Plage FM. La cabane ostréicole, la cabane tianquée, la cabane bleue. Les trois cabanes sont bourrées de cadeaux. Tu choisis une cabane, j'ouvre la porte, tu gagnes les cadeaux.
2: Eh bien, je vais prendre la cabane bleue.
1: Il y a une raison particulière ?
2: La couleur.
1: Ouais, tu m'étonnes. C'est sympa, moi aussi, c'est ma préférée. Allez, on l'ouvre ! Bon, alors t'auras peut-être pas des vacances, mais t'auras de ci, de là des moments pour pouvoir respirer avec ce que tu as gagné.
2: Super.
1: Déjà, tu as gagné un accès à quoi détente d'une heure pour deux personnes chez Ozen Spa à Andernos-les-Bains. Tu as gagné deux entrées pour le parc Aqualand à Gujan-Mestras. Tu as gagné deux entrées pour le zoo du bassin d'Arcachon à la Teste de Buch. Et tu as gagné deux entrées pour le parc Walligator à Agen. Félicitations!
2: Super, merci beaucoup.
1: Ben, je t'en prie, ça nous fait plaisir de t'offrir ça. Je vais t'expliquer hors antenne comment tu récupéreras tes cadeaux. Avant de te laisser profiter de ta soirée, je te pose la question de confiance. Fanny à Belin-Bélier, quelle est la radio de ton été?
2: Plage FM.
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1: Boulevard Désert et Carbone sur Plage FM. Félicitations à Fanny qui écoute Plage FM du côté de Belin-Bélier sur 89.1. Elle a eu la bonne idée d'aller s'inscrire sur plagefm.fr pour jouer avec moi au jeu des cabanes Plage FM. Je ne saurais trop vous inviter à le faire si ce n'est déjà fait. Votre inscription est valable jusqu'au 28 août. Ça veut dire que jusqu'au 28 août, je peux vous rappeler pour que vous jouiez avec moi. Elle a gagné le cadeau au Zen Spa, un accès à quoi détente d'une heure pour deux personnes. Elle a gagné deux entrées pour le parc Aqualand à Gujan-Mestras, deux entrées pour le zoo du bassin d'Arcachon à la Teste de Buch, ainsi que deux entrées pour le parc Walligator à Agen. Vous pouvez gagner la même chose, vous pouvez gagner encore plus. Par exemple, des entrées pour le Futuroscope à Poitiers. Et je peux vous dire qu'à partir de lundi, il y aura un très beau nouveau cadeau également. Mais pour l'instant, c'est le suspense. Non, mais je vous en parlerai peut-être demain. Je sais pas, enfin. En attendant, allez vous inscrire direction plagefm.fr.
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1: Ah, ça veut dire que Plage Vacances, c'est terminé pour jeudi. Mais c'est pas grave, parce qu'après jeudi vient le vendredi et demain, j'aurai le plaisir de vous accompagner entre 16h et 19h avec les bons plans du soir au nord et au sud du bassin d'Arcachon, le programme complet d'un office du tourisme et le jeu des cabanes. Pour pouvoir jouer avec moi demain à 18h35, il faut être tiré au sort. Pour être tiré au sort, il faut être inscrit gratuitement sur plagefm.fr. Donc n'hésitez pas à aller le faire si ce n'est déjà fait. Si vous l'avez déjà fait, je peux vous appeler n'importe quand d'ici au 28 août prochain. Comme nous sommes jeudi, figurez-vous que ce soir, il y a de la musique plutôt chaude, de la musique qui favorise le rapprochement sur Plage FM. C'est Plage Caliente, la musique de tous les soleils entre 22h et minuit avec zéro pub. Évidemment, je ne vais pas vous laisser partir les oreilles vides. Non, il y a une nouveauté Plage FM à mettre dedans. Un titre que j'aime beaucoup d'un artiste, comme on dit, émergent, que j'aime également beaucoup. Voici Lancelot avec Chaud. Belle soirée sur la plage.

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1: Le ciel est clair ce soir malgré quelques nuages. On prévoit 28 à 30 degrés. Cette nuit, le ciel est peu nuageux. Et demain, quelques nuages vont traîner dans le ciel de la matinée. Mais le beau temps va vite s'imposer pour tout le reste de la journée. On attend 26 à 27 degrés demain matin et 29 à 31 degrés demain après-midi autour du bassin d'Arcachon. 34 à 35 degrés sur le Val de l'Eyre. Si vous allez à Bordeaux, demain vous allez également retrouver du soleil avec 28 degrés dans la matinée et 37 degrés dans l'après-midi. En ce qui concerne l'horaire des marées, la basse mer est prévue cette nuit à 1h25, la pleine mer demain matin à 7h30 avec un coefficient 202, la basse mer à 13h35. Excellent début de soirée, à l'écoute de Plage FM.
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1: Bonsoir Fanny.
2: Bonsoir.
1: Devant nous, il y a les trois cabanes du jeu des cabanes Plage FM.
2: Eh bien, je vais prendre la cabane bleue.
1: Tu as gagné un accès Aqua Détente d'une heure pour deux personnes chez Ozen Spa, deux entrées pour le parc Aqualand, deux entrées pour le zoo du bassin d'Arcachon, deux entrées pour le parc Walligator. Félicitations!
2: Super, merci beaucoup.
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2: Plage FM.
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